serment. Avez-vous déjà gagné ? Demande-t-elle. Depuis que je sais qui joue avec qui, et que demain, aujourd'hui c'est hier, oui. Dans ce jeu, il n'y a que des gagnants.

Est-ce normal? Les jeux sont faits. Rien ne va plus. La roue se met à tourner.